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2: L'école était abandonnée. Tous ces jeunes qu'on n'a pas pu s'en occuper et qui sont restés désœuvrés en déperdition scolaire, c'est des jeunes qui sont très souvent à partir à l'aventure. Dès qu'il y a une rébellion, ils montent dans le véhicule, ils pensent qu'ils vont devenir militaires. Et ils partent comme ça à l'aventure. Et c'est ça qui était là. Donc la cause du conflit était déjà là, à travers une mauvaise gouvernance, une pauvreté et un grand analphabétisme dans son pays. C'est un pays jeune, mais il n'y a presque pas d'école. Des villages où il y a 1500 élèves, il n'y a que 3 enseignants. Dans une classe, il y a 150 élèves.
3: Récitation. Mon drapeau a 5 couleurs. Le bleu, le blanc, le vert, barré de rouge.
2: C'est des problèmes réels. Et si on ne fait rien, ces enfants analphabètes, c'est les rebelles en puissance. Le Christ, c'est la lumière. Il est venu pour nous éclairer. Tous ceux qui sont dans l'ignorance, dans l'analphabétisme, ils sont dans l'obscurité. Donc nous ne voulons pas que ces gens soient la proie des politiciens qui vont les manipuler à volonté. On ne veut pas qu'ils soient instrumentalisés. Et nous voulons mettre dans la tête des gens l'esprit de discernement pour faire la part des choses. Beaucoup n'ont pas ça. Ils se jettent derrière ceux qui parlent bien et tout, et qui pensent par le verbe le détourner. Or, il est temps pour nous d'envoyer un autre message.
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2: Des groupes, les extrémistes sont tout partout, même chez les chrétiens, que chez les musulmans, d'autres groupes aussi, mais c'est à chaque groupe de contrôler ces extrémistes hein, pour qu'ils ne puissent pas déborder, pour faire des dégâts pour nous, au nom de cette religion. Ça c'est important. Nous disons en même temps que nous disons aux chrétiens de respecter les musulmans doivent aussi respecter les chrétiens.
3: On n'a pas de moutons, on n'a pas de chiens. Hein? Ils prennent le fusil pour aller pour venir nous tuer. On a tout, hein? Ils ont tout brûlé la maison ici. Hein? Ils ont tué des gens et tout ça là. Hein? On ne peut pas laisser ça comme ça, on ne peut pas venger. Allez, dites à eux de calmer, nous aussi on calme.
4: Le pardon afin de récolter l'amour entre les chrétiens et les musulmans.
3: Non!
5: Je veux pardonner, mais comment on va pardonner tout ça?
3: Il y a beaucoup de pardonner les musulmans. Actuellement, là, on a tous des colères. Avec toutes les femmes là. Toutes les femmes ont beaucoup de colère.
5: Vous pardonnez
3: les enfants. Les enfants ont des restes comme ça. Il n'y a pas de pardon.
5: Monsieur, vous pardonnez, vous voyez? Vous pardonnez. Mais quand même, le gouvernement doit réagir. Le gouvernement doit réagir.